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Imaginez la forme de la boîte crânienne, son épaisseur, sa dureté. Comparez le plan mental à une scène de théâtre sur laquelle évoluent des personnages. Ce sont les images, les pensées, les pensées, les pensées. Ordonnez à ces acteurs de se retirer et conserver une seule image. Installez-vous dans cette pensée et de ce moment, vous cessez de faire et commencez à être.

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Salut les gens, c'est DJ Migou pour un 40e épisode de Sound System. Je vous rappelle que Sound System est enregistré tous les derniers lundis du mois et en milieu de mois, un autre lundi, il y a une autre émission qui s'appelle Croque Vinyle à base de pur vinyle joué en direct à la radio. On va commencer par une devinette. Je suis né en 1948 près de New York. Je suis acteur de cinéma, réalisateur, scénariste, producteur et compositeur de musique avec mon fils et mon filleul. J'ai commis quelques films dès 1974 portant les titres de Dark Star, Assaut, un remake de The Thing, New York 1997, Halloween, La Nuit des Masques, Qui suis-je ?

La réponse à la question posée était donc John Carpenter. Nous venons d'écouter un extrait de son album Cassie Droll, qui est en fait la bande-son d'un roman graphique. Et ce titre s'appelle Elevator 2. Aujourd'hui, une émission de Sound System qui va nous emmener un peu dans les méandres du rock indie, qu'il soit récent, plus ancien, un mélange de pop-rock électro, des ambiances parfois un peu sombres et quelques curiosités.

Marianne, deux orthographes, deux expressions différentes. La première s'écrivait comme en français, Marianne, avec deux N, E à la fin, et c'était le nouveau single de Fontaine d'ici, qui sort en éclaireur de leur album à sortir mi-octobre, qui s'appellera Dopamine Chamber, et qui, de ce que l'on dit, serait un peu plus sombre et un peu plus synthétique. Et puis, ben, ce prénom m'a fait penser aux Marianne, cette fois M-A-I-R-I-A-N, des Sisters of Mercy, dont on a écouté le Hellraiser Remix. Sisters of Mercy, c'est un groupe créé à Leeds, au Royaume-Uni, par deux musiciens en 1980. Un seul est toujours présent, puisqu'il tourne toujours, il s'appelle Andrew Eldritch, c'est le chanteur. Ils n'ont enregistré que trois albums, mais pour autant, ils sont devenus un des étendards du rock gothique. Au départ, les Sisters of Mercy, c'est le titre d'une chanson extraite du premier album de Leonard Cohen. On peut l'interpréter comme soit une congrégation religieuse, soit des prostituées. Mais il s'avère que les sœurs Bronte étaient nées également à Leeds et qu'elles ont pu inspirer le nom du groupe. C'est Sound System sur l'antenne de Radio Graffiti.

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2: Quatre artistes et groupes que, sur lesquels je ne m'étendrai pas parce que j'en ai souvent parlé dans mes émissions et je les ai souvent diffusés. Tout d'abord Anne Clark, la grande prêtresse de la musique synthétique des années 80, avec un morceau très court qui s'appelle Short Story, justement. Hot Chip, avec un des morceaux de leur début qui s'appelle Build a House. Étienne Dao, avec un très bel extrait de son album sorti en 2023, Le Phare, et c'était le Secret Club Remix. Et puis, Feu Chatterton, L'Étranger, extrait de leur quatrième et dernier album. Un morceau qui est joué plutôt en fin de concert et qui est un peu le moment dance floor. À noter dans l'actualité récente, des dates pour le groupe nancéen Two Eyes, donc c'est deux I entourés de tirets, Two Eyes. J'y reviendrai dans une prochaine émission, mais ils sortent un nouvel album ce vendredi 4 septembre qui s'appelle Ars Erotica Volume 1, qui sera suivi d'une release partie au Nirvana le samedi 12 septembre. Et puis un clip que vous pouvez voir sur les réseaux qui s'appelle Suprême et qui illustre bien le thème de l'album. On y reviendra dans une prochaine émission. Tout de suite, une voix enregistrée, on va dire, dans les 12 derniers mois. Une voix que je diffuse également très souvent. Je vous laisse écouter.

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1: Des sons étranges et bien barrés, c'est un peu la marque de fabrique de Radio Graffiti. Là, c'est dans Sound System, mais je vous assure, chacune des émissions des autres animateurs de cette radio recèle son lot de pépites et de surprises. N'hésitez pas à écouter à différentes heures du jour et de la nuit. Je vais vous présenter les quatre morceaux de cette séquence. Tout d'abord, Morrissey avec Many Icebergs Ago. C'est le morceau que j'ai préféré dans son dernier album, Notre-Dame de Paris, assez controversé. Et ce titre, c'est-à-dire il y a de nombreux icebergs de cela, je l'ai trouvé un peu triste parce que c'est comme si on comptabilisait l'histoire de la planète au nombre d'icebergs qui ont fondu. Ensuite, Toy Drum, c'est un groupe que je vous ai déjà passé, plutôt un collectif formé en 2012 à Brighton par deux anciens de Uncle, avec ce titre Blue Crystal et le Joels and Aliwade Rework. Ensuite, je vais vous parler de James Ellis Ford. Je ne sais pas si ce nom vous dit quelque chose. C'est un compositeur, producteur et musicien anglais qui a fondé en 2005 un projet sous le nom de Simian Mobile Disco, de la bonne musique électroclash à l'époque. Il est également batteur des Last Shadow Puppets. Mais surtout, il a produit un nombre d'albums impressionnants, en particulier des albums des Arctic Monkeys, des Klaxons, de Florence and the Machine, de Peaches, des Falls, de Depeche Mode, de Gorillaz, des Pet Shop Boys, de Fat Dog. Il a sorti un premier album solo en 2023 et là il vient de publier un deuxième album dont je vous ai passé ce titre énigmatique, « Did you ever want to go to your own funeral ?» Est-ce que vous avez déjà voulu aller à vos propres funérailles ? Alors, c'est pas un effet de style, hein, ce titre. James Ellis Ford a subi une leucémie foudroyante et agressive en 2025. Il a été hospitalisé dans des conditions très très difficiles. Et il a en fait rapatrié son studio mobile dans sa chambre d'hôpital où il a carrément enregistré ce deuxième album, dont beaucoup de titres font penser d'ailleurs à du Depeche Mode dans la construction des morceaux et les mélodies. La bonne nouvelle, c'est que jusque-là, il survit et que c'est lui qui va produire le nouvel album des Fontaines d'ici dont je vous parlais tout à l'heure, après avoir produit également Romance, leur quatrième album, avec tout le succès que l'on sait. Et puis un dernier morceau qui sonnait très krautrock, le titre s'appelle Mirrors, et l'artiste c'est Cornelius, c'est un musicien japonais, né en 1969, qui produit une musique, on va dire, un peu entre Beck et les Flaming Lips. Il a fait partie du Yoko Ono Band, c'est-à-dire le groupe fondé par la veuve de John Lennon. Et puis il a eu pas mal de projets de musique électronique qui rendaient hommage à la musique japonaise, et à des artistes comme Richie Sakamoto ou Yellow Magic Orchestra. On part ensuite en live pour un artiste que j'ai eu la chance de voir récemment et qui m'a énormément marqué.
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écoutez la playlist de DJ Migou et cette galerie de freaks et de personnages hantés. Celui-ci en est un beau dans le genre. Vous avez reconnu probablement Nick Cave en extrait de concert à deux époques de sa carrière. Le premier titre Tupelo, enregistré dans la tournée de 2025 sur l'album Live God avec les Bad Seeds, et puis son groupe de rock gothique avec un extrait de 1983 qui s'appelait Wide Wood. Donc en concert avec lui, on passe sans arrêt de la messe blanche à la messe noire, messe blanche avec ses choristes qui portent des robes gospel. C'est vraiment très très impressionnant. Et puis messe noire parce que les thèmes abordés sont forcément sinistres. Pour saluer cette petite dimension religieuse, j'enchaîne avec le titre suivant qui s'appelle « Is that the old ship of Zion ?» et que je vous présente après.

Sound System, Radio Graffiti, voilà, j'espère que vous êtes bien. On est resté un peu dans cette vibe religieuse avec The Kingsmen, un groupe de garage rock formé à Portland. Ils sont surtout connus pour une reprise de Luai Luai en 1963 qui a cartonné, même si c'est pas eux qui l'avaient écrite. Et ce qui m'a intrigué, c'est que on voit bien que les labels discographiques se font des choux gras en ressortant de nombreux d'albums pour le 10e anniversaire, le 25e anniversaire, le 40e, voire le 50e anniversaire. Mais là, j'ai vu 70e anniversaire de l'album, donc je me suis dit, oula, ça remonte loin. Et voilà, j'ai découvert ces titres un peu gospel des Kingsmen. Juste après, c'était ce délicieux morceau de Nina Simone, au titre non moins délicieux, Black is the color of my true hair. Donc la noire, c'est la couleur de mes vrais cheveux. Et puis Tom Waits, avec un titre qui s'appelle George Schmidt, extrait d'un film que je n'ai pas vu qui s'appelle Crossroads. On va rester là dans le melting pot de sons divers et variés.

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1: Quelques sonorités venant d'un petit peu partout, parce que c'est important aussi de ne pas passer que du rock blanc. Ja Wobble, je vous en avais parlé, c'était le bassiste de Public Image Limited, on a déjà écouté des morceaux. Il a sorti un nouvel album avec ses fils qui amène des instruments et des sonorités chinoises et mongoles dans une relecture des titres des Beatles. Donc le projet s'appelle Ja Wobble and Tianqi et vous avez pu entendre dans une version assez psychée I Am the Walrus. Ensuite, le collectif, le Ezra Collective, justement, un quintet anglais créé en 2012 qui mélange jazz, afrobeat, reggae, hip-hop, soul. Un premier album en 2019 et puis un deuxième en 2023 qui a cartonné et qui leur a fait décrocher le Mercury Prize, célèbre prix de marché musical anglais. Et puis enfin, Ziggy Marley, un des fils d'eux, évidemment, avec ce titre « Racism is a Killer », extrait de son dernier album. Et ce qui est intéressant, c'est que le rappeur qui vient faire un featuring dessus, c'est Big Boy, qui est un des membres de Outkast, groupe légendaire d'Atlanta.

on revient encore et toujours à l'Angleterre avec des sons que j'aime. Un groupe de rock plutôt emo, on va dire, pas vraiment goth des années 1980. Jean Loves Jezebel avec Made of Scur. Et puis, retour à Manchester avec les Happy Mondays. Et cet extrait de l'album dont j'ai plus le titre en tête, mais c'était Peel and Shrills and quelque chose, voilà, qui vient d'être édité avec pas mal d'inédits et de remix. Le titre s'appelle Holiday. On remonte un peu le temps, dans la fin des années 60, début des années 70.

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1: Bon, ça sonne un peu désuet et old school, mais c'est ça qui me plaît dans ces morceaux des années 70. J'en entends qui se marrent à côté de moi. J'ai exhumé ces groupes qu'on appelait hard rock dans ces années-là, dans cette décennie propice à tous les excès. Le premier, c'était Nazareth, avec un espèce de medley en live qui s'appelle Telegram. Donc c'était un groupe de hard rock écossais qui était très influencé par Led Zeppelin, Black Sabbath, Deep Purple. Mais ce groupe est toujours actif. Et au milieu, vous avez pu en reconnaître un extrait ou une reprise d'un titre qui, à mon avis, était des Birds avec un Y et qui s'appelait So You Wanna Be a Rock'n'Roll Star, qui avait été mis très très bien en lumière par le Patti Smith Group. Et puis ensuite, Uriah Heep avec The Dance, un espèce de hard rock mélodique pas très loin du progressive rock, groupe de Londres, qui s'est fait connaître par son tube Lady in Black. Pour tout vous dire, j'avais prévu encore 7 morceaux supplémentaires que je n'aurai pas le temps de passer. Je ne sais même pas si ça sera possible dans une autre émission. Donc on arrive déjà à la fin de Sound System. Si vous êtes écouté depuis le début, ça fait quasiment 2 heures, c'est que vous êtes soit patient, soit masochiste. Dans les deux cas, je vous remercie. Et on va conclure par, puisqu'on parlait de old school, par un rappeur qui a 68 ans. Donc il paraît que dans le monde du rap, dès qu'on a passé 30 ans, on est has-been. Alors lui, c'est Ice-T. Il est né en 1958 dans le New Jersey. Le titre s'appelle No Competition et c'est issu d'un album qui vient de sortir. Vous allez voir, on se retrouve vraiment dans la belle époque du hip-hop américain. Ce qui est spécifique chez Ice-T, c'est qu'il a fondé aussi un groupe de heavy metal qui s'appelle Body Count, avec lequel il tourne, et il s'est encore produit au Cabaret Vert il y a quelques jours. Et puis il y a eu évidemment une polémique en 1993 autour de son titre Cop Killer. C'est pas la peine de le traduire, voilà, c'était pas très gentil pour les services de l'ordre, ou les services d'ordre, selon les cas, qui ne mettent pas toujours que de l'ordre d'ailleurs. Donc on se quitte avec No Competition, Ice-T, et je vous dis au revoir, à bientôt.

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Oyez, oyez, salut à toutes, salut à tous, bien le bonsoir, bienvenue dans Louis Gourmande qui fait sa rentrée en ce 1er septembre 2026. Bien heureux de vous retrouver pour une 13e saison, toujours sur Radio Graffiti. Je rappelle que nous sommes diffusés en direct chaque mardi 18h à 19h et également en rediff sur la web radio rapporteuse le samedi à 20h. Pour le programme, on reste sur la même ligne, musique à large spectre, musique indé, et musique fraîche et maturée, sélectionnée chaque semaine par mes soins.

maintenant, prenez place pour l'épisode 390 qui sera ni plus ni moins que la bande-son de mon été. Derrière moi, Los Sara Fontane et le morceau Wall-E. Et pour suivre, on va écouter Fujiya et Fujiya Miyagi, le groupe de Brighton qui est de retour avec un premier single sorti à la mi-mai. Ici Johnny Buntar pour Louis Gourmande. C'est parti.

Comment ne pas fondre sur ce morceau de 1970, un peu comme nous d'ailleurs tout cet été. Sauf qu'ici, pas de risque mortel, bien au contraire, c'était Kathleen Emery avec le morceau « Sometimes I feel like a motherless child ». On poursuit Louis Gourmand avec une autre queen, contemporaine celle-ci. Son nom, Ursine Shells, en un mot, que vous avez sans doute vu passer cet été avec son morceau Daddy Died, obsédant, il ne m'a pas lâché de tout l'été. Je vous conseille d'ailleurs la version Colors que vous pouvez retrouver sur YouTube. Interprétation complètement folle pour la radio. Voici la version studio. Je vous propose donc d'écouter Ursine Shells avec le morceau Daddy Died.

Allez, vous venez d'écouter à l'instant sur Radio Graffiti et la web radio rapporteuse un duo qui nous vient de Toulouse. Je vous rappelle que vous êtes à bord de Louis Gourmande qui fait sa rentrée. Et donc derrière nous, vous avez pu donc goûter un extrait du manifeste populaire, politique et féministe du duo Cocania. Percussion, polyphonie et musique trad occitane que les Toulousaines revisitent en y insufflant folk et une haute dose de militantisme. Le morceau que vous venez d'entendre est à retrouver sur l'album Flamme Folklore, paru donc à la mi-mai chez Bongo Joe. Je vous redonne son nom, Cocania, ça s'écrit C-O-C-A-N-H-A. On enchaîne avec une reprise d'un classique du rock américain, mais version cumbia. Alors je vous donne une petite longueur d'avance, en tout cas pour les hispanophones. Le morceau se nomme Motam en la Tormenta. Et c'est une reprise effectuée par le groupe entre Lima et New York. Le groupe s'appelle la Mecánica Popular. Allez, entrons dans l'orage.

sort de l'orage et on enchaîne avec le focus de la rentrée. Il est consacré au nouvel album de Get Down Services. Voici un premier morceau avant le débrief.

Place au focus. Donc, un album, deux morceaux et quelques mots au milieu pour vous en dire un peu plus. Aujourd'hui, le nouvel album de Get Down Services, il s'appelle Massive Champions, sorti le 1er août dernier. C'est leur deuxième album et on peut dire qu'il est un cran au-dessus du premier. Le premier d'ailleurs s'appelait Crips et lui était sorti en 2023 où d'ailleurs on en avait parlé grâce notamment au regretté festival La Palette qui avait à l'époque eu la très bonne idée de les programmer. Quelques mots sur le groupe, pour ceux qui ne les connaissent pas, Get Down Services est un duo, ils viennent de Bristol, leur style est plutôt foutrac et varié, hein, dans les styles en tout cas, vous le remarquerez aisément sur le deuxième morceau à venir, des grooves éclectiques donc, et à noter, le plus important, c'est que c'est plutôt festif et dansant. Là-dessus, on a également une forme plus percutante. Sur la forme, on est plutôt au niveau de la critique hilarante et percutante, où ils vannent à chaque morceau et tirent à balles réelles sur la société britannique. Voilà, c'est le credo. Le premier morceau s'appelait « I Can't Die Like That », plutôt rock. En voici un deuxième, davantage électronique. On écoute The Radiator, toujours extrait donc du nouvel album de Get Down Services, le nom de l'album Massive Champion. Allons-y. Et je vous rappelle que vous nous écoutez toujours sur Radio Graffiti et la web radio rapporteuse Louis Gourmande fait sa rentrée.

La petite friandise signée Chad Hugo, sortie au début de l'été, avec pour moi un grand plaisir de le retrouver, étant un fan de la première heure de The Neptunes. The Neptunes, le duo des années 2000-2005, composé justement de Chad Hugo et de Pharrell Williams. Ouais, son nom m'échappait. Donc, Chad Hugo a longtemps été dans la production, dans l'ombre. Et puis là, il décide de se remettre au devant de la scène, et c'est une très bonne idée. Et pour l'occasion, il signe un morceau accompagné des deux MC, Lekelai, j'ai toujours du mal à le dire, Lekelai 47, voilà, je vais y arriver, et également de Tira Wack. Donc on a un peu deux générations, hein. Bon, pas trop éloignées, mais effectivement deux femmes hyper percutantes dans leur flow. Et ça donne le morceau Jump Up, accompagné de ce magnifique sample des Beastie. À noter, important. On va poursuivre dans Louis Gourmande, retour dans l'Hexagone avec Issa Yazouké. Je ne vais pas m'éterniser, c'est une MC française, vous la connaissez très certainement. Elle vient de lâcher un premier single, il s'appelle Pas Question. Toujours pas de date sur la sortie de l'album à venir, son dernier étant de 2024. Elle est en tout cas sur le chemin du retour. Je vous laisse avec le morceau Pas Question. Allons-y, bonne écoute.

Array, je sais pas comment on dit, C-A-2-R-E. On va écouter le morceau The Daisy, Spend It, on va y arriver. Et j'espère que ça vous plaira. Alors, je me suis perdu, oui, juste avant. À l'ancienne, avec ce morceau de 91 qu'on peut qualifier d'expérimental au vu de la scène hip-hop américaine à cette époque. Il s'agit d'Organized Confusion, duo mythique originaire du Queens, à côté de New York, et composé de Prince Po et Pharaoh Monk sur le morceau Releasing Hypnotical Gazes. Et c'est extrait de leur premier album éponyme. Et on va enchaîner avec Ross from Friends, le morceau The Daisy, place à des nappes électroniques.

le producteur britannique Ross From Friend, visiblement fan de la série. Au-delà de ça, il procure de belles émotions avec ses petites balades, cette petite balade électronique sortie en 2021. C'était le morceau The Daisy. Voilà qui clôture quasiment cet épisode 390 de Louis Gourmande. C'était donc la rentrée pour l'émission. On se retrouve évidemment comme les autres années au passé. Enfin, on se retrouve également chaque mardi. Ça se passera toujours en direct sur Radio Graffiti. De 18h à 19h, on n'oublie pas les rediffusions sur la web radio rapporteuse à 19h, à 20h, pardon. Les rediffusions, je vais y arriver, c'est pas facile. Les rediffusions sur la web radio rapporteuse, c'est le samedi à 20h. Et puis, pour toutes les personnes allergiques au rendez-vous, vous pouvez aller sur mixcloud.com/Louis Gourmande pour retrouver l'intégralité donc des podcasts ainsi que les tracklists, c'est important, des différentes émissions. Merci en tout cas de votre écoute. Ravi de vous retrouver pour cette 13e saison. Je vous dis donc à la semaine prochaine et je vous laisse comme d'habitude avec un rappel. Il est pas très vieux ce rappel, je vous avais passé ça en 2024. Voici le producteur de musique électronique chinois Ovili avec le morceau Mantra of Buddha Amitayus. Vous allez planer pour finir, c'est parfait. Allez, bonne soirée à tous. Bisous, Péco.

This Angry Silence, épisode 41, premier épisode de cette rentrée. Après un mois de silence, épisode 41 consacré à quelques sorties post-punk de l'année 2010. Une sélection toujours aussi partiale et partielle des sorties post-punk. Et on commence évidemment, comme à l'habitude, avec les premiers albums sortis cette année-là, 2010 donc. Et par la sélection états-unienne, le premier choix sera donc Joy Must Remain, premier album intitulé Dive in Deep, et le morceau s'intitule It's a Lie. Joy Must Remain.

le deuxième morceau de cette sélection états-unienne, premier album sorti en 2010. Mon choix s'est porté vers Oh Children, premier album intitulé Oh Children. Le morceau que je vous propose, Malo.

Un autre album éponyme, un premier album éponyme, toujours états-unien, celui de The Soft Moon. Un premier album qui est assez marquant à l'époque, assez longue carrière pour The Soft Moon. En tout cas, non pas très longue carrière, mais carrière très productive pour The Soft Moon. Un extrait de ce premier album intitulé Breath the Fire.

Judge by 12, Carried by 6, c'est le titre du premier et unique album sorti par Blessure Grave en 2010. Formation toujours états-unienne, le morceau s'intitule Hope for the Worst.

Et pour refermer cette sélection états-unienne, premier album post-punk sorti année 2010, ce sera la formation Disappears, album intitulé Lux et le morceau Marigold.

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L'émission This Angry Silence, 41e épisode, est consacrée à quelques sorties post-punk de l'année 2010. Voilà, on vient donc de refermer la parenthèse états-unienne. Ouvrons une courte séquence canadienne cette fois. On démarre avec une formation nommée Mode Moderne. Leur album Ghost Emerging et le morceau Photographie.

mode moderne des Canadiens chanteurs avec des accents pour le moins qui rappellent pour le moins les intonations du jeune Morrissey. Donc ça ne plaira évidemment pas à tout le monde. Moi j'aime beaucoup. Voilà. Donc on reviendra sur mode moderne par la suite puisqu'ils ont sorti d'autres albums dans les années qui ont suivi 2010. Donc on reste au Canada cette fois-ci avec le premier album de Specters, album intitulé Last Days et le morceau Standing East.

Il est temps de quitter les Amériques pour la Russie avec nos camarades de Motorama qui en 2010 sortaient donc leur premier album. Album intitulé Alps, A-L-P-S. Alors je ne suis pas du tout sûr de la prononciation, évidemment. Faut-il y mettre un accent russe ? Peut-être, je l'ignore. Quoi qu'il en soit, le morceau, je vous propose Compass.

après les Russes de Motorama, les Finlandais de Silent Scream, qui sortaient en 2010 leur premier album intitulé In the Cinema, et le morceau Burning Car.

de la Finlande, nous passons au Portugal, hein, ce qui est assez rare dans cette émission. Étrangement, le Portugal produit assez peu et a produit assez peu de post-punk. Donc profitons-en quand il y en a. En l'occurrence, donc en 2010, premier album pour une formation intitulée Uniform en deux parties, avec un album nommé Mirrors, et le morceau s'appelle Pilot.

Vous êtes bien sur Radio Graffiti 101.5, l'émission The Angry Silence, son 41e épisode consacré à quelques sorties post-punk de l'année 2010. Donc à l'instant, une formation portugaise, c'était Uniform. Je disais qu'il y avait peu de production post-punk, en tout cas à ma connaissance, dans ma discothèque, issue du Portugal. Ma foi, c'est fort intéressant ce que nous propose Uniform. Mon classement géographique était assez mauvais. On va faire maintenant un petit crochet par l'Australie. Donc on quitte l'Europe avant d'y revenir. On est toujours sur un premier album, celui de Teenagers in Tokyo. Alors c'est le premier et unique album sorti par cette formation australienne. L'album s'intitule Sacrifice et le morceau Talk to the Fire.

Et pour terminer cette sélection des premiers albums post-punk sortis en 2010, on s'arrêtera avec Follow Me Not, un album intitulé Nothing's Gonna Be Alright, et le morceau Drugs, Follow Me Not.

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1: Et voilà donc pour cette sélection des premiers albums sortis en 2010. Donc une douzaine de références. Concernant les deuxièmes albums sortis en 2010, cette fois-ci la sélection est bien plus réduite puisque je n'ai retenu qu'un seul morceau, extrait du deuxième et dernier album de Grinderman sur l'album éponyme. Et le morceau est intitulé Warm Tamer, Grinderman.

Vous êtes bien sûr Radio Graffiti 101.5, l'émission These Angry Silence, 41e épisode, consacré aux sorties post-punk de l'année 2010. Donc à l'instant, c'était Green Domain, extrait du deuxième album. Nick va l'avoir, bien sûr, etc., etc. Et d'autres membres, bien sûr, des Bad Seed avec lui. On passe à la séquence troisième album sorti en 2010 et on commence avec une formation états-unienne, Blank Dog, qui sortait donc London Fixed en cette année 2010. Le morceau est lui intitulé Three Lines.

Voilà, séquence un peu plus éthérée qu'à l'habitude avec cet extrait donc, du troisième et dernier album de Blank Dogs. On poursuit dans les troisièmes albums sortis en 2010, toujours aux États-Unis avec celui de The Prids, album intitulé Chronos Inclastic et le morceau West or Time.

toujours aux États-Unis, toujours 2010, toujours troisième album, celui de Feeding Fingers, intitulé album intitulé Detach Me From My Head, et le morceau I Am a Brutal Boy, Feeding Fingers.

Vous êtes à l'écoute de Radio Graffiti 101.5, l'espace Liberté, et c'était, puisque c'est terminé, l'émission de rentrée, la session de rentrée de l'émission This Angry Silence, consacrée au post-punk, et en l'occurrence, pour ce 41e épisode, aux sorties de l'année 2010. Petit rappel, vous avez la possibilité de réécouter l'émission le mercredi matin, 9h30, le dimanche à 14h. Prochain direct dans 15 jours, soit, si je ne m'abuse, le 15, mardi 15. Quoi d'autre ? La possibilité de réécouter l'émission sur le Mixcloud de Radio Graffiti, de retrouver la playlist intégrale de cette émission sur le site graffiti, radiograffiti.fr, tout attaché, pas de tiret. Et c'est terminé pour aujourd'hui. On se quitte avec une dernière sélection, toujours un troisième album pour les Allemands de Diego. C'est leur troisième album donc en 2010, mais c'est également, hélas, leur dernier album, en tout cas à ce jour. Donc il est peu probable qu'il y ait de nouveau une manifestation de cette formation allemande. Quoi qu'il en soit, le morceau est intitulé Grizzly Bear. Je vous quitte là-dessus. Je vous souhaite une excellente fin de soirée sur Radio Graffiti ou ailleurs. Ciao, à bientôt.

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